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Il m'arrive de bien voir la lumière. Et parfois, mes yeux voient tout s'illuminer. Cette lumière est différente. Alors, quand je touche un objet, j'ai à la fois le son et les couleurs. Et j'entends les voix et la musique d'une étincelle d'allumette. Et quand je regarde un miroir, alors je vois des centaines de visages qui me regardent, moi, et la nuit

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À quoi reconnaître qu'un entretien de l'allumage est nécessaire ? Celui-ci peut être nécessaire si le moteur hoquette, si le moteur tourne de manière irrégulière au ralenti, si le moteur a moins de puissance. Comment savoir si vous avez le bon moteur ? Sur les B18 ou B20, la marque se trouve sur le côté gauche du moteur, côté conducteur. Sur l'avant, s'il s'agit d'un B20, et à l'arrière, s'il s'agit d'un B18. De quoi avons-nous besoin ? Un tournevis plat, une clé plate et à œil 7/16, une cale d'épaisseur de 0,4 mm, un nouveau jeu de vis platinée, un nouveau condensateur, de la graisse, une burette à huile et une lampe stroboscopique d'allumage.

0: Arriver au savoir, vous savez, on est dedans. On est dedans. Moi, je dirais que finalement, vous savez, quelqu'un comme moi, c'est-à-dire appartenant, né dans la petite bourgeoisie de province, est-ce qu'on n'a pas été élevé, biberonné au savoir?
1: Why would anyone want to kick around the most powerful, richest country in the history of the world, America?

0: prête. Écoutez, je suis très occupé, rappelez-moi dans une demi-heure. À tout à l'heure.
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avant tout structuré par le rapport à la technologie et par rapport à le rapport à ces technologies numériques quotidiennes, tu vois. Et c'est beaucoup plus important que pour qui tu votes, qui passe dans l'élection, etc.

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0: Tu sais qu'en prenant des pastilles de charbon actif, on déjoue un alcotest très facilement.
1: C'est vrai ? Boire et conduire, c'est possible grâce au charbon actif ? Voilà un nouveau slogan.
2: La police va trouver ça bizarre qu'on suce du charbon, non ?
0: Aucune loi ne l'interdit.
2: Pour l'instant.

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Ce que nous savons, c'est qu'une situation dans laquelle une base radicalisée s'oppose sans aucun intermédiaire au Gouvernement et au Président, au point qu'un de ses leaders n'a pas hésité hier à appeler à envahir l'Élysée samedi prochain, qu'une telle situation ne peut se terminer que de deux manières, soit l'insurrection, soit, en cas de pourrissement, la dispersion d'un mouvement et l'oubli de ses objectifs, dont il ne resterait pas plus que ce qui reste d'un moineau ayant traversé un ventilateur. »

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1: Tombouctou, Al-Bilal Soudan. 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

0: une génération.
1: Ça fait plaisir.
0: Incroyable. Déjà, qui refusaient d'être des parents et de s'occuper de nous, maintenant ils refusent d'être des grands-parents et c'est à nous de nous en occuper. C'est des gens qu'on en a rien à foutre dans les années 70, hein, qu'on fait des partouzes pendant toute la journée, hein, et qui maintenant se plaignent de je sais pas quoi, il faut leur payer des retraites et qu'on n'a rien à foutre de ce que nous on devient. De toute façon, quand t'as été élevé sur du Michel Fugain à jouer du pipeau et avoir des pattes d'air, putain, ça va pas donner grand chose. C'est quand même une génération complètement égoïste. Nous, faut voir les chanteurs de merde qu'on s'est tapés, tu vois. Bon, ben, ça te forge, hein, après. Tu sais tout de suite qu'on va rentrer dans une période de crise. Hein.

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0: nom d'un petit cheval.
1: Quand je te le disais, papa, on dirait qu'un escadron de la mort du feu de Dieu est passé par là.
0: Je te prierai d'arrêter de blasphémer, fiston. On est dans un lieu de prière.
1: Excuse-moi.

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On peut très bien imaginer, et en fait je pense que c'est la stratégie du gouvernement, que dans une situation de chaos et d'inquiétude, cette sympathie générale de la population pour le mouvement, cette espèce de dommage à la culture libérale, égalitaire, française traditionnelle, cède devant la peur du désordre. Et moi, je pense que le gouvernement consciemment cherche le chaos pour provoquer cette rupture.

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0: Les tambours.
1: Ils sont tout prêts.
0: Je les ai. Tambour de merde. Je les ai.

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0: J'ai trouvé le circuit qui a pété. Tiens-toi branche, tu vas voir.
1: Tiens, la vieux qui a le derche qui crame.
2: Oh.
3: Elle ne risque rien avec le produit.
4: Oh, un peu d'eczéma sur les fesses pendant 3 semaines.
3: Oui, oh. À votre santé, madame. Et prompt rétablissement. Et nous mangeons, pressons. Nous avons du travail jusqu'à ce soir.

0: Taku. Rachel.
1: Centrale au TVF ?
2: Oui.
1: Commissaire Aiglefin.
2: Rien à signaler, commissaire.
1: Eh ben, je reste à l'écoute. Dès qu'on vous signale un immeuble saboté, vous appelez.

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l'école va s'éclater et vous allez avoir dans très peu de temps des écoles où on va instruire, ça sera pour Marie-Cécile et ça sera Ronsard en centre-ville, des écoles où on va éduquer, ça sera pour Karim et ça sera Nelson Mandela dans la ZUP, d'accord? Et puis des écoles où on va apprendre les toutes nouvelles techniques de pizza avec les nouvelles fours à pizza pour les pizzaïolos.

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Bien entendu, le mal derrière tout cela, c'est le déséquilibre de l'économie financière qu'on a laissé aller sans régulation jusqu'à rendre le monde actuel ingérable. Et les valeurs fondamentales qui devaient, le Conseil national de la résistance l'exigeait, nous débarrasser des féodalités économiques, eh bien ces valeurs-là, il faut que les jeunes les comprennent, s'indignent lorsque ces valeurs sont bafouées, comme elles le sont dans pas mal de régions du monde.

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L'imaginaire collectif, décidément, avec très peu d'imagination, va jusqu'à penser très sincèrement qu'il y a dans mon état une justice divine. Et commence à employer non seulement des mots religieux, mais on arrive même à parler de destinée. Fatalité.

ceci étant décidément une bien désagréable pensée, chacun préfère, en pensée et en acte, baisser les yeux ou les détourner de ce qui simplement les ramène à leur simple condition d'homme périssable et fragile, capable d'être balayé, soit par l'absurde d'un instant, soit par la répétition absurde de cet instant.

0: Le mutilé.
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0: moi, je pense que le président Macron a une personnalité, en fait, inquiétante de rigidité. J'ai vu que vous aviez invité un pédopsychiatre ce matin, je me suis demandé...
1: C'était sur la fessée, Emmanuel.
0: Voilà, c'était sur la fessée, mais moi je m'étais demandé si c'était pour parler du cas Emmanuel Macron. Non, c'est une plaisanterie, bien entendu.

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Moi, la trouve mon rogaille. 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
1: Si j'ai les cheveux longs, c'est parce que j'aime ça. Je ne vois pas pourquoi je les couperais. Je les ai dans le cou, mais c'est simplement parce que je n'ai pas envie de m'enrhumer. Ah, ah, ah, tchou!

Deuxièmement, calculabilité généralisée. Qu'est-ce que c'est que le capitalisme? C'est le calcul. Le capitalisme, c'est ce qui pose que tout est calculable. Ça, Marx l'a dit dès le début. Et c'est ce qui pose que la calculabilité peut remplacer absolument toute activité humaine. Or, c'est faux.

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Qu'est-ce que c'est que le web? C'est un système éditorial absolument formidable, qui a eu un développement hyper exponentiel, comme on dit. C'est-à-dire que dès que, en 1993, a été ouverte la possibilité de créer un site web, eh bien, les sites web ont proliféré. 3 mois après, il y avait 1 million de sites web. Aujourd'hui, il y en a plusieurs milliards.

Pour une détermination complète de l'être humain, il faut donc faire le total d'un être nocturne et d'un être diurne. Il faut essayer de trouver les dynamismes qui vont d'un pôle à l'autre, entre songe et pensée. Si l'on se donne ainsi une certaine largeur d'examen, on se rend vite compte que la nuit et le jour, dans l'âme humaine, ne sont pas des éléments logiques qui s'opposent absolument. Nous connaissons tous ces fragments d'histoire personnelle qui, vécus dans le jour, viennent se reconstituer dans la nuit. Et nous savons aussi que, dans les heures les plus claires de notre vie diurne, il suffit d'un peu de solitude pour que nous tombions dans une rêverie qui rejoint les songes de la nuit. Oui, nous connaissons tous cette zone moyenne où les songes nourrissent nos pensées, où nos pensées éclairent nos songes.

0: J'avais rendez-vous le 15 novembre avec le commandant Jean-Pierre, qui en réalité est le sergent Henri, et de son vrai nom, Maréchal.
1: Il y a une petite erreur, Major Harbard. C'était pas un lundi.
0: Quoi?
1: C'était un dimanche.
0: Oui, c'est vrai, oui.
1: Et d'une. Et c'était pas en novembre, puisque c'était en janvier.
0: Voilà.
1: Et le dénommé Henri ne s'appelait pas encore Maréchal.
0: Non. Mais moi, je suis né en 14, moi.
1: Oui, c'était la Grande Guerre.
0: Bah oui, c'était la Grande Guerre.
2: La Grande Guerre.
0: 4 ans.
1: 4 ans, d'une.
2: Oh, quatre ans.
0: Qui est ce maréchal? Je ne sais plus, parce qu'il m'interrompt tout le temps. Et tous, ils crachent sur livre, voilà.

0: Alors vous avez cru que vous pouviez détruire ce vaisseau. Il a défié l'espace et le temps. Il a voyagé dans une dimension qu'il est impossible pour vous d'imaginer. Et c'est enfin le moment d'y retourner.
1: Je sais, en enfer, vous ne savez rien.
0: L'enfer, ce n'est qu'un mot. La réalité est bien pire encore.

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Elle a épinglé sur son corsage une fleur volée au passage. 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

0: Salut mon gars, j'étais en train de chercher un collège.
1: Ah oui? Et tu veux aller au collège? Bah c'est génial.
0: Si j'y avais été, je vendrais pas des pneus du lundi au samedi. C'est ce qui va t'arriver si tu ne veux pas faire d'études. Si tu étudies, tu seras le premier gars de la famille qui n'aura pas à se laver les mains en rentrant du boulot.

0: Et moi, je joue du saxophone.
1: Ah, vous jouez du saxophone? Ah, j'ai horreur du saxophone, franchement. Oh, les solos de saxophone, waouh! On en a jusque-là, non? C'est vrai, c'est affreux, pardon. Je suis très franche, mais c'est vrai que le saxo... Pff.

La manipulation de masse. À partir du moment où ils passent à la télé, à partir du moment où c'est le pouvoir, les gens vont les croire. Parce que c'est dans le poste. Parce qu'ils ont la parole. Parce que c'est eux qui parlent pour toi. Donc je les crois, je ne vérifie pas.

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0: Et vous pensez vraiment que la musique peut enrayer la violence alors que le gouvernement n'y arrive pas?
1: Tiens, aucun des gouvernements qui existent sur Terre est légal. Aucun, il n'y en a pas un de légal. C'est pour ça que j'écoute aucun de ces politiques. Yeah, man. Le reggae peut faire naître une révolution que n'arrêtera aucune arme.

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Je ne nous aime pas parce que c'est flagrant, c'est dans les manifs. Parce que nous, dans les manifs, on est obligé de taper, hein. On le fait pas pour le plaisir, hein.

0: Qu'est-ce que ça veut dire? Où on va? Franchement, si on m'avait dit il y a 20 ans qu'un jour je verrais des mômes se balader avec des cheveux teints en vert et des anneaux dans les narines dans nos bonnes vieilles villes du Texas, je l'aurais tout bonnement pas cru.
1: Signe des temps. Quand on dit plus ni monsieur ni madame, c'est le début de la fin.
0: C'est comme une marée.
1: Ouais.
0: Une marée funeste. Et il n'y a pas qu'une seule raison à ça.
1: Pas qu'une seule.